emmerdé par le voisinage. Si vous voyez, on est nous par ici. Ça, on n'est pas emmerdé par le voisinage.